Oui, nous voyons donc notre héros s'approcher de la victime d'un pas lent mais décidé quand même. Un dernier ajustement, les vêtements, tout va bien. Oui, la braguette, on la referme. Il s'approche de la dame, un croisement de regards.

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1: Ah ben, on commence une grosse semaine avant la semaine prochaine où on sera en congé. Un dernier 5 jours avant un petit férié. Bon matin, Stéphanie Veillette.
2: Ben, bon matin, mon petit coulou.
1: Comment ça va aujourd'hui?
2: Ça va bien,
1: t'as-tu une belle fin de semaine? Un beau fin de semaine comme le monde de Chaoui?
2: Le monde de Chaoui dit ça, un bon fin de semaine.
1: Un bon fin de semaine.
2: On travaillait 10 ans à Chaoui, là, les premières fois, j'étais comme, ça va pas?
1: Ça va pas?
2: Finalement, ben, tu t'habitues pis tu commences à dire ça.
1: Ouais, ouais, un beau fin de semaine.
2: Un beau fin de semaine. Ben oui, écoute, c'est rare, là, mais j'avais pratiquement rien prévu en fin de semaine.
1: Voyons.
2: Un week-end que j'ai rien, là.
1: Tu sens que c'est mort.
2: Rare. Ben, j'espère pas, là. Attendez au moins que je sois mariée.
1: Ah oui, c'est vrai, ouais. Ça serait bête.
2: Ouais, mais c'est rare que ça arrive. Mais justement, samedi soir, on est allé. Mon chum pis moi, avec nos demoiselles et garçons d'honneur, jouer à des jeux de société au Randol pour que eux apprennent à se connaître.
1: Ah
2: parce
1: oui.
2: Que sinon, on les connaît, mais ils se connaissent pas.
1: Pas qu'arrive le jour de tennis au Belchon. Hein, salut, moi c'est Kiki.
2: C'est ça.
1: Bon, ben merveilleux.
2: C'est vraiment le fun.
1: Oui, aujourd'hui, j'arrive avec un sujet joyeux. Je veux donner un bon coup, Stéphanie Veillette.
2: Okay.
1: Je sais pas si t'as vu passer sur les réseaux sociaux. Je pense que ça date d'une semaine, mais si le message s'est pas rendu, il y a une pharmacie. Il y a une pharmacie à Shawinigan Sud, Michael Tourigny.
2: Mais Michael, c'est un de mes amis.
1: C'est-tu vrai?
2: Ben oui, vous allez le voir à mes noces.
1: Ben voyons donc,
2: ben oui. Ben oui, ben oui.
1: Hey, mais là, là.
2: Nos cadeaux d'invités, c'est des tampons.
1: Ah, ben justement, ça te coûtera pas cher. Ça vous coûtera pas cher de Cotex. Parce que, mesdames, chez Michael Tourigny, vous pourrez jusqu'en décembre acheter vos produits comme les tampons.
2: Menstruels.
1: Les produits menstruels, merci beaucoup. Au prix coûtant. Donc, lui, il ne fera pas de cote là-dessus. Là.
2: Pas une scène
1: sur
2: tes patchs.
1: Pas une scène sur vos patchs. Avec le prix de la vie actuellement, on sait que c'est quelque chose qui est imposé dans votre vie, là, les règles.
2: Mais oui.
1: Toi, quand t'es dans ta période, il faut t'acheter ça, ces affaires-là.
2: Ben, il faut que j'achète ça, certain.
1: Bon, fait que là, vous irez chez Michael
2: Tourigny. Déjà que je suis pas endurable, puis vous m'endurez pas. Faut en plus que je dépense de l'argent que j'ai pas.
1: En plus. Ben, va chez Michael, c'est ton ami en plus.
2: Ben oui.
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2: Ça dépend parce que, entre autres, comme chez Family Prix, t'as la marque maison qui s'appelle Essentiel.
1: Des génériques.
2: Fait que c'est sûr, oui, t'as des génériques du Cotex. Fait que c'est sûr que ça coûte moins cher. Okay. Puis il y en a. Écoute, il y a tellement de produits. Tu sais, on est rendu avec des serviettes sanitaires vraiment bio en coton.
1: Oui.
2: Tu sais, c'est sûr que ça coûte plus cher. T'as la marque maison qui coûte moins cher.
1: Les Divacop?
2: T'as-tu
1: essayé ça, les Divacop?
2: Non.
1: Si j'avais un...
2: Me rentrer une main au complet là-dedans, là. Oh,
1: ben
2: non,
1: ben là, t'es un peu. Je pense pas que les filles qui ont Divacop se rentrent une main au complet.
2: Mais faut que t'ailles la chercher, dans le fond, à la fin de la journée, hein?
1: Ben oui, mais là, tu te rentres pas ça jusqu'au coude, j'imagine.
2: Ben là. Non.
1: C'est ça. Allez voir chez Michael Tourigny.
2: Oui, exactement. Mais tu sais, c'est ça. Moi, je trouve l'initiative vraiment le fun parce
1: vraiment?
2: Que, tu sais, avec le coût de la vie, il y en a qui en arrachent.
1: Oui.
2: Puis il y en a qui négligent. Puis sans le vouloir, mais. Hey, je peux pas mettre.
1: M'a t'as fait mon tampon pour ma serviette sanitaire.
2: Ça a pas de bon sens. Ça a pas de bon sens parce que. Puis, tu sais, pour revenir au prix, il y en a de tous les prix. Mais c'est quand même. Tu sais, avec une boîte, tu peux faire peut-être une coupe de cycle, mais quand même, ça peut être comme un.
1: Mais quand c'est pas prévu,
2: par-ci, par-là. Puis.
1: Mettons que t'es à ton épicerie qu'il faut t'acheter le papier cul, le savon à linge, le savon à vaisselle. Puis en plus, t'es dans ta période.
2: Hey! Ça fait chier, moi, te le dire.
1: Ça fait chier. Puis j'imagine que plus ta serviette est grande, plus c'est cher, j'imagine. Parce que j'ai déjà vu des serviettes sanitaires gros comme des claviers d'ordi.
2: Ben, il y en a. Ben oui, parce que, tu sais, quand t'accouches, là, faut que tu te mettes une méchante grosse patch là-dedans, des ice packs pis de l'aloise pis tout, là. Ça aussi, c'est à prévoir dans ton budget quand tu vas accoucher.
1: L'aloise, fais-en pousser tout de suite.
2: Ben oui, exactement. Une feuille d'aloise dans le fond. Merci, bonsoir. Mais.
1: Fait que oui, allez voir ton ami Michael Tourigny, que j'ai hâte de croiser à tes noces.
2: Vraiment, puis il est tellement fin, là.
1: Ah ouais?
2: Des initiatives de même, là, c'est pas dans les premières qu'ils font à sa pharmacie.
1: Ben non, mais là, je sais qu'il est
2: depuis... full impliqué à Chaoui.
1: Ils sont carboneux depuis 2023, ils vont vraiment.
2: Ouais, vraiment, puis l'équipe est superbe là-bas, bien évidemment.
1: Oui.
2: Puis pour vous situer, Shawinigan Sud, juste à côté du métro, puis de la SAQ.
1: Exactement.
2: Fait que tu sais, t'économises sur tes tampons, fait que tu vas t'acheter une bouteille
1: de
2: vin
1: de rouge.
2: Pour. Ou oublier que t'es dans le rouge parce que des fois, là, hey boy, qu'on n'est pas de bonne humeur. Moi, la première, hein, vous le savez, hein?
1: Ben, moi, je savais pas que c'était à cause de ça, cette affaire-là.
2: Non, mais vous le savez. Tu sais, il y en a qui ont des syndromes prémenstruels assez forts, là.
1: Pis toi?
2: Mais moi, vous me le dites. Hey, toi, tu vas être dans tes crottes parce que t'es pas gérable.
1: Ah oui, toi, t'es dans tes crottes, oui,
2: moi, là, garde. Fait que, ou une petite palette de chocolat avec tes petits tampons.
1: Hey, t'imagines?
2: Tantôt, je voulais vous dire quelque chose, puis je viens de m'en rappeler vite, OK? Parce que toi, t'es sûrement pas au courant de ça, Nico. Ça m'étonnerait, mais on parlait de la négligence de ceux qui, des fois, qui disent, oui, hey, j'ai pas les sous, je vais toffer peut-être mon tampon quelques heures de plus pour avoir moins souvent le changer parce que, j'arrive serré, mais c'est dangereux. Tu peux en mourir.
1: Ben oui,
2: de
1: tu peux
2: ça.
1: Avoir un empoisonnement, là.
2: Tu fais comme un choc, là, toxique. Fait que c'est bien, bien important.
1: De le changer.
2: Négligez pas ça. Puis allez faire vos réserves au pire chez mon ami Michael.
1: Puis là, en plus, l'été commence, là, vous allez vous chercher des quenouilles, faire sécher ça.
2: Arc!
1: Si vous êtes dans le toit à l'automne.
2: Des éponges de mer.
1: Exact. Hey, Steph! Avant que ça déborde, dans le sens, en tout cas,
2: bonne journée. Hey, bye, là. Un bon.

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1: Des petits bums.
2: Oui, deux petits bums.
1: Ah,
2: Yannick,
1: ben...
2: Yannick Denoncourt, Stéphanie Veillette. Salut les petits bums.
1: Il voulait pas me laisser passer avec son char gris.
2: Je rentre dedans.
3: C'est Stéphanie Veillette dans une coupe d'années.
1: Thanks.
2: Hey, vous êtes en forme, les craquer, ça a
1: l'air
2: ça.
1: Oui.
2: Soir de match pour les Canadiens de Montréal.
3: Écoute, on se peut plus, on règle ça en 5.
2: En 5?
1: Hey, non, mais.
3: Ben oui.
1: Avez-vous entendu dimanche soir quand ça chantait Goodbye?
2: Oui. L'hommage à Daubèche, l'hommage, le monde qui capotait sur Daubèche, oui, c'était-tu beau, c'était-tu émouvant?
1: Bolduc Cascaré!
2: Bolduc Cascaré, Yuraï qui est toujours aussi beau.
1: Il est bon aussi,
2: il a scoré aussi.
1: Moi, c'est Jagaï.
2: Ah, wow! Hey, les crinqués, c'est toi qui m'as amené l'idée, Steph.
1: Oui.
2: Je vais, selon vos dates de naissance, avec ChatGPT, notre meilleur ami ici à Country Pop, quel type de joueur seriez-vous pour les Canadiens de Montréal? C'est quoi vos habiletés selon votre date de naissance?
1: Et
2: à quel joueur vous êtes associé en ce moment dans l'alignement des Habs?
1: OK, moi, il faut que je sois associé à Jacky.
2: Stéphanie Veillette, on t'appelle la compétitrice technique et intense. Balance, mais aussi début de signe plus direct, plus perfectionniste. Stéphanie serait du genre de joueuse qui déteste perdre ses batailles le long des bandes. Beaucoup d'émotions contrôlées, très disciplinée, mais compétitive en secret.
3: Très disciplinée.
2: Très, ouais, c'est ça. Style de joueur...
1: Pour péter des gueules, oui.
2: Oui. Forte en récupération de rondelles, bonne vision défensive, force aussi en fiabilité. Ça, elle arrivera à game en retard. Tes faiblesses peuvent devenir frustrées quand les autres suivent pas le rythme.
1: C'est vrai, ça.
2: Oui, absolument. Très exigeante envers elle-même. Et à qui on te compare selon ta date de naissance,
1: ouais.
2: 24 septembre 1994, ton style de joueur? Ben, t'as la mentalité qui nous rappelle Gallagher.
1: Ah ouais?
2: Pour l'intensité et le cœur, mais avec un côté plus méthodique.
1: C'est
2: aussi,
1: vrai, je peins mes cheveux aussi.
2: Exact.
3: Non, c'est moi qui commence à avoir un petit Gallagher.
2: Un petit Gallagher. Toi, Yannick, 20 avril 1917.
3: Ouais.
2: T'as un peu un mélange explosif entre t'es comme entre les deux le bélier taureau toi
3: ouais.
2: Explosif feu et solidité Yannick serait clairement le vétéran respecté du vestiaire pas
3: Guy
2: besoin
3: Lafleur.
2: Le Guy Lafleur pas besoin de parler fort quand il embarque sur la glace tout le monde le sent défenseur robuste au power forward très physique faiblesse peut-être un peu têtu parfois trop intense émotionnellement protecteur de ses coéquipiers leader naturel c'est toi ça
3: c'est moi
1: bravo
2: et
1: Yannick.
2: Sais-tu à qui on compare dans l'alignement des Habs?
3: À Boum Boum Geoffrion?
2: Non, mais non, c'est dans la... l'alignement actuel. Tu serais un style entre Arbor Jacky pour le côté intimidant et Josh Anderson pour l'impact physique.
1: Mais non, là, non.
2: Oui.
3: Ah, je suis d'accord.
1: Yannick, là, ça serait un petit Lane Hudson, là, tu sais, qui est tout
2: ben
1: cute, là, mais
2: ben
1: oui.
2: Non, Lane Hudson. À vous, sa barbe des séries? C'est beau, sa moustache. Oui, exactement.
1: Ouais.
2: Et j'ai fait le mien aussi pour
1: trois poils.
2: Pour trois poils. Ma date de naissance, 9 octobre 91. Donc, balance, vision, intelligence sociale et créativité. Sur la glace, Nicolas serait le joueur qui fait le mieux paraître tout son trio. Et bye-bye. Pas nécessairement celui qui frappe le plus fort, mais celui qui contrôle le tempo, la passe impossible. Bon, vous en pensez une. Allié au centre offensif, très bon IQ. OK, je sais pas ce que ça veut dire. Excellent avantage en avantage numérique. Genre de joueur qui élève son niveau en série. Mon Dieu, c'est...
1: Ah, ben oui.
2: Je peux vous croire. Et savez-vous à qui on me... ben en fait, mes faiblesses.
1: Ouais.
2: Peut-être parfois trop réfléchi avant de tirer. Préfère des belles séquences en jeu simple. Aucune de ce qu'ils veulent dire. On me compare à Nick Suzuki pour le calme, le jeu et un peu à Cole Caulfield pour la créativité offensive.
3: Ah, oh, ben c'est beau,
1: vrai.
3: Ça.
1: Pis t'as autant de poils d'en face que Cole Caulfield.
2: Pis de Nick Suzuki. Un mélange d'un
1: vrai,
2: nain.
1: C'était pas éclairsemé, hein?
2: Un nain pis un asiatique mélangé ensemble, c'est moi, ça. Hey, on gagne ça combien à soir, les crinqués?
3: Avoir le dernier match, moi, je dis, mettons,
2: 6-1.
1: 6-1?
2: Moi, je pense un 4-2. Là, ça fait deux défaites que les Sabres ont. D'après moi, ils vont revenir.
3: Peut-être. Moi, je suis d'accord.
2: Un 4-2. On va gagner, mais d'après moi, ils vont peut-être jouer un peu plus robuste. On verra bien.
3: Un moins grand écart.
2: Hey,
1: mais dimanche, ça arrêtait pas. En plus, il y a un but qui a été refusé.
2: Oui, je sais, Colin Debin. Les refs sont vendus.
1: Oui.
3: Ah, les maudits refs.
2: Hey, bonne journée, Yannick.
3: Salut.
1: Salut.

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1: Bonjour les Crinqués!
2: Oh, bonjour! Oh,
1: vous avez l'air tannant pour commencer notre mercredi.
3: Bonjour!
1: Ah mon Dieu Seigneur! Vous êtes en forme?
2: Oui.
1: Bon, parfait. Vous savez qu'est-ce qui s'en vient là, comme saison? Là?
3: L'été?
1: L'été, oui. Oui.
2: Et, ça paraît pas trop, mais ça
1: s'en vient. Pas trop, mais ça s'en vient. Des vins là, cette semaine.
3: Yes!
1: Mais grosse saison pour les mariages.
3: Ay, non, je vais stresser, là, Nico.
2: On
3: là.
2: Va pas encore parler de mariage.
1: On va parler de mariage, Yannick.
3: Non, hey, moi, ça s'en vient, là.
1: Je sais que ça s'en vient, mais ça s'adresse plus à toi puis moi, Yannick.
3: OK.
1: Parce que on va y aller à ce mariage-là.
2: Ben oui.
3: Ça va C'était de beaux mariages, il y avait du bon chicken swell.
1: Ça va coûter ton hypothèque, puis moi, ça va me coûter peau du cul.
2: Un paiement d'hypothèque.
1: Un paiement d'hypothèque, exactement.
3: Imaginez-moi la facture.
1: Hey, t'imagines.
3: On vous fait payer votre repas de ce que ça nous coûte, genre, tu sais, pour vous faire manger,
1: ouais.
3: Le reste, c'est nous qui assume. Là.
1: Hey, rappelez-vous.
2: Ça a besoin d'être bon.
1: Ça, j'espère que c'est bon. C'est le 23 juillet, d'ailleurs, au Baluchon.
3: À 9h
1: le matin. On vous rappelle, mais non, ça s'adresse à toi puis moi, Yannick, et à tout le monde qui sont invités au mariage de Steph. Combien faut-il donner en cadeau? Et peut-être du monde qui va avoir des noces, en fait, pour l'été qui s'en vient, puis il y a même des noces en fin de semaine. Là.
3: Nous, c'est écrit, on veut pas de cadeau parce que vous payez votre repas.
1: Ah, OK. Toi, Yannick, combien tu penses faut donner?
2: Un cadeau?
1: Ouais.
2: Là, étant donné qu'on paye notre repas, ça nous coûte déjà assez cher, ils n'en auront pas de cadeau.
3: Ah oui.
2: Parce que,
3: et nous, c'est mentionné.
2: C'est okay. ça. Fait qu'on en donnera pas. Mais je sais, pour moi, un cadeau, je sais que j'ai un neveu qui s'est marié il y a peut-être 2 ans, puis je pense qu'on est allé avec un 100$ par personne, genre quelque chose genre là.
1: OK. Et ça dépend de votre lien. Par exemple, Steph, si tu invites des voisins, si vous invitez des voisins, c'est entre 25 et 40$ qu'on peut donner et comme cadeau de noces.
2: Okay.
1: Si on est la famille ou des amis proches, je pense que c'est notre cas.
3: Ben, y a lui qui aime pas ça être mon ami.
1: Non. Faudrait donner entre 40 et 75$.
3: Ah ouais?
1: Oui. Donc, prenez ça en note si vous avez des noces prochainement.
3: Yannick.
2: Moi, j'avais pensé y acheter un toaster.
1: Dans le temps, il faisait ça, hein?
3: Ben oui.
1: Mais là,
2: il y avait une belle table avec des cadeaux, là, dans le temps. Moi, j'ai vu des photos de mariage de mes parents.
1: Ah ouais?
2: Qui sont rendus à jeu aujourd'hui.
3: Ils étaient ensemble.
2: Ben, c'est ça. C'était pour le trousseau, là. Tu sais, il y avait un toaster. Puis, tu sais, il y a des affaires que je reconnais, sur la table.
1: Ben, voyons, que tes parents avaient encore quand t'étais là.
2: Genre, de la coutellerie, là.

0: des chaudrons, puis des affaires là.
1: Voyons ouais. Donc, c'est bien drôle ça. Si vous êtes grand-parents, parrains, marraines, souvent entre 100 et 200 piastres, selon les habitudes de la famille. Ça commence à faire comme cadeau, on dirait. Oui. Tabarouette.
2: Ouais, mais on a du monde qui nous ont donné plus que qu'est-ce qu'on demandait déjà.
1: C'est vrai? Ouais. Ben voyons donc. Puis j'imagine que ces sous-là, à ça, parce que là, à ça, on donne plus un blender. Surtout dans ton cas, vous êtes meublé puis toute l'équipe.
2: Ben oui.
1: Est-ce que, à quoi ça sert, les sous? C'est-tu pour un voyage de noces? C'est-tu pour...
0: Pour moi, c'est pour rembourser une partie des frais de voyage.
2: Ouais, c'est ça. Ce que ça nous coûte, parce que, hey boy, si je vous sors la facture estimée, vous allez chier à terre.
1: Ah, c'est vrai? Ah, mon Dieu Seigneur. Donc,
0: ça doit coûter cher, en effet.
1: C'est sûr que ça doit
0: mais
1: coûter cher.
0: Mais tout dépendant du type de mariage qu'on fait. Là,
1: ah oui.
2: Puis de nombre d'invités. Tu sais, nous, on voulait pas juste avoir. Tu sais, j'ai une grande famille, mon chum aussi, on a beaucoup d'amis, on voulait inviter nos collègues, tout le kit. Fait que c'est sûr qu'on a choisi une place où est-ce qu'on peut accueillir plus de monde. Fait que c'est sûr que plus qu'on est de personnes, plus que ça coûte cher parce que, tu sais, on paye du vin à chaque invité. Puis tout. Fait que c'est sûr que plus qu'on est, plus que ça nous coûte cher.
0: C'est sûr.
2: Mais c'est une couple de dizaines de milliers
1: de
2: dollars.
1: Une couple de dizaines de milliers de dollars.
2: Puis là-dedans, on est pas habillé. Peigné, maquillé.
1: Lâche-moi donc.
2: Ouais.
1: Eh bien là, tu vas te maquiller et te peigner tout seul, non?
2: Non, c'est mon amie Sarah.
1: Ah oui,
2: tu connais Sarah Jeannick.
1: On la salue. On se fait-tu maquiller et peigner, nous autres, Yannick? Ou
0: Non, moi, ça va être moi-même qui va mettre un petit peu de gel dans les cheveux, puis ça va être
2: ça. Du fond rajout puis du gloss.
0: Je vais fouiller dans mon garde-robe, là, j'ai une chemise avec un pantalon propre, là, ça va être ça.
1: Fais-tu encore ton habit de balle?
0: Ben non, écoute.
2: J'espère juste que tu vas mettre tes man-made, Yannick, pour mes.
0: Ah, je vais te les montrer.
2: Des non, pas obligé, là. Non, mais pas des vieilles bobettes trouées pour mes noces.
1: Avec une petite fleur, là, de attacher dessus.
2: Fait un que, tournesol.
1: Voilà, c'est tout dépendamment de votre lien avec le ou les mariés.
2: Et puis moi, je suis curieuse. Est-ce que vous avez des mariages cet été? Textez-nous 819-519-1031.
1: Ah, ben je vous texte sur le champ.
0: Imagine ceux qui en ont 3-4 pendant l'été.
1: Hey, 3-4 mariages pendant l'été.
0: Ça va leur
2: coûter cher. Ben, tu gardes la même robe pour tous les mariages.
1: Ah, ben oui, c'est vrai. Tous tes mariages, tu arriverais avec ta grande robe.
2: Ma grande robe de mariée.

0: demain.
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2: Hey, on vous dira pas ce qui se passe hors micro, Yannick.
3: Non, non.
2: Tu rigoles bien ce matin.
4: On rigole.
2: Ah, ce qu'on rigole.
4: Vous êtes
2: Vous êtes en forme pour ce beau jeudi?
4: Oui, certainement.
3: Ben, certain.
2: Steph qui est encore sur son téléphone.
3: Non, non.
2: Tout le temps.
3: Arrêtez, c'est vrai, pas vrai.
4: Hey, je sais pas si vous avez regardé la série Hors réseau, là, où
2: oui.
4: Il garoche du monde.
2: Elle meurt après 5 minutes.
3: Arrêtez. Non, moi, je vais mourir à cause des bébites.
2: Ah oui, c'est ça. Mais t'es-tu capable de faire un feu?
4: C'est ça.
3: Hey, ils ont-tu des briquets là-bas?
2: Non, t'as rien. Je pense que c'est des pierres de feu maximum.
3: Ouais, là. Mais là, non. Je peux bien sortir avec un scout.
2: Les crinqués, saviez-vous que Mère Teresa est redevenue au monde?
3: Mais voyons,
2: elle s'est réincarnée, ressuscitée, un jeune Libanais de 30 ans. Hein? Avez-vous vu
3: non.
2: Les gars qui patchent des nids de poules à Montréal?
4: Ah, ben oui, oui, j'ai vu ça.
3: Non, j'ai pas vu ça.
2: T'as pas vu ça?
4: Oui.
2: Il y a deux gars, je sais pas son de quelle nationalité, là, mais bref, c'est pas l'important. Ils se promènent avec des petits dossards et ils vont boucher des nids de poules à gauche et à droite dans la ville de Montréal gratuitement. Là. Ils se promènent et là, ça fait un buzz en ce moment sur les réseaux sociaux.
3: Oui. J'ai pas vu ça passer,
2: mais. Ben oui, c'est toi, t'as vu ça, Yannick?
4: Oui, j'ai vu ça. Pourtant, t'es tout le temps sur ton téléphone.
3: Hey,
2: c'est vrai, en ce moment, tu peux te checker. Mais les gars se promènent avec des poches d'asphalte. Il y a Cheyenne West, là, un grand YouTuber qui a fait qui a patché des trous hier. Et là, le gros fun en ce moment, c'est de texter son adresse à Montréal, bien évidemment. Et les gars vont se pointer dans ta rue, patcher les trous. Parce qu'il y a des trous, là, mais c'est même plus un nid de poule.
4: Je sais pas si vous avez été faire un tour à Montréal dernièrement, là, mais c'est catastrophique.
2: Il y en a un, là, qui ont montré.
3: Mais même à Trois-Rivières, des fois, c'est catastrophique.
2: Bon, mais attends,
3: à Montréal. Ouais, non, mais c'est ça.
2: Il y en a un qui a montré, là, c'est que il est à peu près 2 pieds de circonférence, peut-être. 30 cm de profond.
3: Ben,
2: une règle
3: donc.
2: De petite école, là.
4: Ouais.
2: Ça te pète un pneu, ça pète la suspension.
3: Hey, tu prends tomber là-dedans,
4: c'est un nid d'autruche.
2: Ben oui, c'est un poupon, tu peux lui donner son bain là-dedans.
3: Ben, OK,
2: comme
3: oui,
2: un
3: oui.
2: Signe de cuisine.
3: Ben,
2: vous autres, dans votre coin, toi, Yannick, c'est pas pire, les nids de poules? Est-ce que vous aurez besoin de ces deux gars-là?
4: Ben, moi, chez nous, c'est pas si pire. Là. Moi, je suis un quartier résidentiel qui est pas trop passant, fait que c'est quand même pas trop pire. Mais moi, il y a un endroit, là, je le dis souvent, là,
3: où ça?
4: Sur l'autoroute 40, là, à la hauteur de Berthierville, dans ce coin-là.
3: Ah! Le viaduc!
4: C'est épouvantable.
2: Ah, oui.
4: Ma blonde, l'autre fois, avait son téléphone dans les mains, elle l'a quasiment échappé.
2: Ah oui, je sais.
4: C'est
2: une espèce de joint de jonction.
3: Oh. Hey, c'est, non, mais c'est fou.
2: Puis là, avant, puis là, après aussi, il est pas asphalté comme faux, là.
3: On dirait que tu jumps, là, au fou.
4: Oui. Entre Berthierville, la Valtrie aussi, il y a un bout là, de la 40. Là, c'est épouvantable.
2: Ah, c'est terrible.
4: C'est épouvantable.
2: Récemment, j'étais allé, bonne chance, si vous allez à Chaoui en fin de semaine, vous allez passer devant le Centre des Arts, le boulevard des Hêtres.
4: Ah, oui.
2: C'est Bagdad.
3: Ah,
2: c'est...
3: ouais.
2: Eh, my God, les gars qui patchent à Montréal, là, ils pourraient passer 850 poches. Ils n'auraient que 3 semaines juste à patcher de bout en bas de la côte devant la piscine du Centre des Arts.
4: C'est vrai, c'est vraiment
2: l'enfer.
3: Je suis pas allé là.
2: Ah, mon Dieu. On pourrait y aller avec l'auto de la station aujourd'hui.
3: Ben oui, malingue,
4: on va faire des chocs.
2: Oui.
3: Ben oui.
2: Fait que salutations à ces mecs qui finalement font la job de Valérie Plante, mais c'est pas ça.
3: Non, mais le feriez-vous, vous autres? Travailler dehors comme ça, des emplois saisonniers?
2: Je pense que oui.
3: Bon, oui.
2: Si j'ai du chômage l'hiver, oui.
4: Ben oui.
2: Je serais bien, je pense.
4: Hein, ça tient fort.
3: Ah, moi, j'aurais peur d'avoir des rides à cause du soleil.
2: Quoi?
3: Ben parce que t'es tout le temps dehors.
2: Ben oui, mais tu mets de la crème, tu n'as plein de crème.
3: Ben oui.
4: Ben oui, t'es bien là-dedans, mets de la crème.
2: T'imagines, après ça, là, dans les saisons.
3: Moi, je pense aussi aux signaleurs. Quand il y a des travaux, là.
2: Ah, mon Dieu.
3: Ils sont plantés de bout, il fait 40 degrés.
2: Sur de l'asphalte neuve qui brûle. Fait 40 degrés.
3: Vous salue si vous travaillez dehors.
2: Ben, matin, c'est sûr que c'est un peu plus mollo sur la chaleur. Ils doivent être bien, les signaleurs, là.
3: Ben oui.
2: Mais ça s'en vient.
3: Mais
2: même
3: les
2: ceux qui font des.
3: Saisons, là.
2: Ceux qui font des toitures.
4: Ah, ouais, ça aussi.
2: Ça, là, t'es vous, là, déjà au mois de juin, là, sont noirs comme la poêle, mais grillant habitant, là.
3: Mais oui, c'est ça, il enlève leur t-shirt.
4: Faut pas chialer des travaux si on chiale que les routes sont lettres, par exemple.
2: Exact. Ça, c'est mon père. Trop partout. Puis après ça, les maudits travaux. Puis t'es comme, mais là, c'est parce que qu'est-ce que tu veux, là?
4: C'est en plein ça. Qu'est-ce que t'aimes entre les travaux?
2: Non.
4: On veut que nos routes soient belles.
2: Exactement. Fait que, ben, je souhaite un bon jeudi, les crinqués.
3: Ben, merci, Toulou.
2: Au revoir.
5: J'ai rien d'accepté.

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1: Hey, bon vendredi tout le monde. Bon vendredi Ariane.
2: Bon vendredi.
1: La semaine passée, on fêtait les mères d'abord, hein, parce que c'est la priorité. Et là, on fête les familles aujourd'hui.
2: Ouais, aujourd'hui, journée mondiale des familles. Et là, je me suis dit, ah, la gang, c'est sûr qu'il y a des familles étranges à travers le monde.
1: Ok, c'est ça ton angle. Ah, c'est que j'ai hâte.
2: Ben oui, mais là, c'est sûr qu'il y a des choses étranges à travers le monde entier. Là, on se connaît, là. Hein, on en voit passer histoires des fois. Alors, je vous ai préparé un quiz sur des fun facts étranges de famille. Pourquoi sont-elles reconnues?
1: Ah mon, hey, ça va tirer tout. Bon, let's go!
2: On commence. Dans un village d'Inde, il y a une famille qui est devenue célèbre. Pourquoi? Elle a eu 14 paires de jumeaux. Il y a plus de 180 membres de la famille qui vit sous le même toit où tout le monde mesure plus de 2 mètres.
1: Hey, si c'est les jumeaux, le pauvre mère. Je vais aller avec les jumeaux.
2: Non, en fait, c'est 180 membres de la même famille qui vivent sous le même toit.
1: Hey, ça, là. J'espère qu'ils ont plus qu'une salle de bain.
2: Hey, t'imagines. Mais dans les bidonvilles, en même temps, en Inde, tout est possible.
1: Tout est une salle de bain.
2: C'est pas là que j'aurais été, mais j'avoue. En Chine, une famille a surpris tout le monde en adoptant quoi? 6 pandas, plus de 30 chiens errants ou 12 cochons miniatures.
1: Je vais y aller avec un goût personnel, je pense que j'irai avec des cochons miniatures.
2: Ben non, en fait, ils ont adopté plus de 30 chiens errants et sont devenus une famille d'accueil pour ces chiens qui étaient dans la rue.
1: Et mon
2: Une famille d'Australie a été médiatisée beaucoup parce qu'elle avait quoi? 16 garçons avant d'avoir leur première fille, 9 couples de triplés ou 22 chats identiques.
1: Elle est triplée.
2: Non, en fait, c'est que la famille a eu 16 garçons avant d'enfin avoir leur fille.
1: Ben voyons.
2: Hey, j'espère que la mère était comme, était pas sur j'arrêterai d'avoir des enfants lorsque j'aurai ma première fille.
1: Imagine. Elle devait savoir autre.
2: Aux États-Unis, il y a une famille qui détient un record bien étrange. C'est lequel? Le plus grand nombre d'enfants nés le même jour de l'année, 7 générations encore vivantes en même temps ou la plus vieille recette familiale encore utilisée?
1: La recette familiale?
2: Non, en fait, 7 générations encore vivantes en même temps. C'est en 1989 au Wisconsin. Ils ont d'ailleurs encore à ce jour le record Guinness.
1: C'est vrai?
2: Fait que la madame, elle avait ses arrière petits-enfants.
1: Hey.
2: Christiane en fait des arrières.
1: Oui, puis elle a dû en avoir des bricolages en fait des mains à la grand-mère.
2: Hey, c'est quelque chose. Une famille du Brésil est devenue virale parce que tous les enfants s'appelaient comment? Maria. Tous leurs noms débutaient par la lettre R où il y avait exactement 4 lettres dans leur nom à tous les enfants.
1: Je pense que tout le monde s'appelait Maria.
2: Non, en fait, c'est que la mère originale, mais ça arrive souvent. Je vais vous dire, là, tout le même le prénom qui commence tout par la même lettre. La seule affaire, c'est que, tu sais, quand t'es 2, ça va bien. Quand t'es 25, c'est une autre histoire.
1: C'est d'autres choses.
2: En Italie, une famille a été étudiée parce qu'elle comptait énormément de centenaires, de jumeaux ou de musiciens professionnels.
1: Centenaire?
2: Ouais, des centenaires. L'Italie est reconnue pour être le pays avec le plus de centenaires la planète. Donc, il y a beaucoup d'études qui sont faites pour savoir c'est quoi le mode de vie des Italiens.
1: Le spaghetti.
2: Aussi longtemps. Je pensais qu'elle allait dire la pizza.
1: La pizza. Peu importe, patate, finalement, ça.
2: Je pense que c'est vraiment le lâcher prise en Italie. Là, on le voit, entre autres, là, dans l'émission L'Effet Lara, à quel point Lara Fabian nous montre en Sicile comment c'était la vita bella.
1: Oui.
2: On prend ça relax un jour à la fois. Fait que je pense que c'est peut-être ça aussi le mode de vie.
1: Puis il soupe tard, puis il mange bien. Oh mon Dieu.
2: Ouais, le mode de vie relax. Dernière question pour toi. Dans certaines régions de Norvège, d'anciennes familles donnaient parfois à leurs enfants quoi? Le nom du climat le jour de leur naissance, le prénom du grand-parent décédé le plus récemment ou c'est le nom de la ferme familiale au lieu d'un nom de famille fixe?
1: Ben voyons, j'irais que le climat.
2: Non, en fait, c'est le nom de famille de la ferme familiale au lieu d'un nom de famille fixe. Alors, tous les enfants n'ont pas nécessairement le même nom de famille.
1: Ben voyons.
2: Ça dépend de la famille.
1: Hey, t'imagines-tu, ça avait été le climat où je te présente alternance soleil-nuage?
2: J'apprends... El Nino!
1: El Nino, ah ouais! toujours le fun de jouer.
2: J'avais cherché le nom du nuage. Je pense que c'est Cubulingus.
1: Oui, c'était un B d'être...
2: Hey, on est très proches.
1: Hey, bon vendredi!

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1: Bon dimanche matin, bon réveil à vous, lève-tôt du dimanche. Ben ouais, on est en congé en fin de semaine, long congé de 3 jours. C'est la fête soit de Dollar, hein, les plus vieux disent ça, Dollar. La fête de la reine ou encore la fête des patriotes, c'est selon. Demain, oui, on restera au lit peut-être demain un peu plus longtemps parce que c'est congé. On aura droit à une belle journée encore une fois aujourd'hui. Je vais vous en parler plus en détail tantôt. Donc, à quoi on doit s'attendre côté météo pour aujourd'hui et demain. De l'excellente musique pour commencer cette journée du dimanche. Ariane Moffat s'en vient avec Miami, lendemain de veille. Aussi s'en vient. Guillaume Frenette aussi, vedette montante du monde du New Country au Québec, ça s'en vient dans les prochaines minutes avec À notre bonheur, c'est sa plus récente. Et on y va avec Roxane Bruno, voici Hold Me Close à Country Pop.

On va se le dire, on est quand même choyé là, depuis le début du week-end. Et ce qu'il y a de le fun là-dedans, c'est que tout le week-end va être bien intéressant côté météo. Parce que vous savez qu'on est en congé demain également lundi, parce que c'est congé férié, hein, c'est la fête des Patriotes demain. Eh bien, ce sera du beau temps là, pour aujourd'hui. Premièrement, dimanche, là, on nous prévoit là, du soleil avec peut-être quelques petits passages nuageux ici et là. Mais rien de bien important avec un maximum de 17 degrés. Et pour ce qui est de demain lundi, ben, on pourra continuer à jouer dehors, à jouer dans nos plates-bandes. Parce que je sais qu'il y en a plusieurs qui ont fait ça en fin de semaine, qui ont commencé. C'est ça, du moins, peut-être des petits travaux, le ménage autour de la maison également pour préparer le tout pour l'été. Ben, vous pourrez continuer ça demain parce qu'on nous prévoit là, du soleil aussi avec un maximum de 19. Donc, bref, un beau week-end pour nous donc, qui se poursuit. On y va avec le lendemain de veille en ce début de journée, en ce petit matin du dimanche. Aujourd'hui, on est le 17 mai, donc profitez-en si vous êtes en congé. On y va avec le lendemain de veille. Oui, c'est Country Pop le matin d'ici.

À vous, lève tôt du dimanche, même si on est en long congé. Il y en a qui se lèvent de bonne heure, même quand ils sont en congé, en vacances. Ben, je vous salue. Peut-être que vous travaillez aussi aujourd'hui. C'est le cas pour bien du monde le dimanche matin. Entre autres, en musique, ce que j'ai pour vous, les Cowboys Fringants s'en viennent dans quelques instants avec Tant qu'on aura de l'amour. Joseph Poirier sera là également. Ludovic Bourgeois aussi avec Rêveur. Mais pour tout de suite, on y va avec Andy Thériault. Voici Nomade à Country Pop.

Ah, ça commence à sentir l'été hein, avec les températures qui commencent un peu là, à augmenter. Il faut dire qu'en fin de semaine, c'est le cas. Ça n'a pas été le cas cette semaine. Un peu plus tôt cette semaine, c'était quand même pas chaud avec de la pluie. Mais je pense que l'été s'en vient. On s'en va du bon bord. Les météorologues le disent. Là, dans les prochaines semaines, dans les prochains jours, on va sentir un peu plus là, qu'on s'en va vers la saison estivale. Et c'est tant mieux. On est bien content rendu à la fin du mois de mai. Là. On est mieux que ça ressemble au mois de fin mai, début juin, qu'à la fin du mois d'octobre. Ça, c'est certain. Il y a un des événements très, très attendus cet été. C'est le spectacle hommage du Cirque du Soleil, hein, qui est là depuis de nombreuses années à l'amphithéâtre Cogeco de Trois-Rivières. Cette année, c'est Jean Leloup qui sera hommagé, si on peut dire ça comme ça. J'ai bien hâte de voir ça. Moi, Jean Leloup, c'est mon adolescence. C'est mon secondaire très populaire dans ces années-là. C'était l'artiste francophone le plus écouté, le plus couru également. J'ai hâte de voir ça, ce que ça va donner. Souvent, les gens sont très planants. Sans doute que ça va donner des tableaux très intéressants avec les acrobaties du Cirque du Soleil qui s'est présenté cet été. Justement, le voici, Jean Leloup, avec Paradis City à Country Pop. C'est Country Pop, la partie.

Ouais, plusieurs sont plus riches ce matin parce qu'ils ont joué au Radio Bingo de la Mauricie hier. Et ben oui, ça se poursuit là, la semaine prochaine. Il y en a un autre là, samedi prochain, c'est sûr. Et on est à la recherche de camping également qui serait prêt à vendre des cartes du Radio Bingo. Donc, des campings sur dans la région aussi, il y en a un puis un autre. Hein, c'est pas ça qui manque. Et ben le Radio Bingo de la Mauricie, ça peut être une activité intéressante à offrir pour les résidents du camping. Peut-être que vous êtes campeur résident aussi sur un camping de la région puis ça vous tente de jouer au Radio Bingo en gang. Eh ben faites-nous le savoir, on peut bon se rendre sur place, donc la distribution des cartes peut se faire chez vous sur votre terrain de camping. C'est le cas d'ailleurs au camping du côté de Saint-Édouard de Masquinongé, donc nouveau dépositaire là, depuis peu. On vend ça à la salle communautaire, donc et c'est possible de jouer en gang le samedi à 18h, donc le bingo radio est diffusé là, dans la salle, donc c'est possible de le faire dans tous les campings, donc vous avez qu'à allumer la radio puis vous vendez les cartes du Radio Bingo puis c'est pas plus compliqué que ça. Il y a plein d'argent à gagner, puis ben du fun surtout. C'est sûr que c'est le fun de jouer en gang au Radio Bingo. Donc, vous pouvez nous contacter en allant tout simplement faire un tour sur notre site Internet. Tous les coordonnées sont là. Vous allez dans l'onglet Radio Bingo également. Puis, ça vous tente de, comme le camping de Saint-Édouard, de devenir dépositaire et d'offrir cette activité donc aux résidents. Ben, faites-nous le savoir si vous êtes résident aussi sur un de ces campings-là dans la région. Que vous soyez dans Lanaudière, en Mauricie, que vous soyez là sur la Rive-Sud aussi, c'est possible. Donc, contactez-nous. On y va avec les trois accords. Voici Lucille à Country Pop. C'est Country Pop le matin, édition week-end.

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1: Bon, début de journée en ce dimanche et la moitié du week-end qui est déjà passé, hein, mais ce qu'il y a de beau là-dedans, c'est que si vous êtes en congé demain, le week-end est loin d'être terminé. Moi, j'appelle ça les faux dimanches. Donc, ce soir, ce sera un faux dimanche soir. T'sais, le blues du dimanche soir, parce qu'on retourne travailler le lendemain, on l'aura pas, on le repousse à lundi. Donc, c'est toujours intéressant d'avoir un week-end, un long week-end de 3 jours. Et il fait beau en plus de ça, donc je vais vous en parler tantôt. Une belle journée encore une fois pour aujourd'hui. Puis demain aussi, le beau temps devrait se poursuivre également, selon les prévisions qu'on a de l'environnement Canada. En musique, ce qui s'en vient, Francis Cabrel sera là, également Francis de Grand Prix. Lara Fabian également s'en vient aussi dans les prochaines minutes. On y va avec François Lachance. J'ai cherché à Country Pop. C'est ce qu'on vous offre à l'instant. Et bon début de journée en ce dimanche matin. J'ai...

Ouais, la beauté de la chose, c'est que c'est déjà dimanche, mais qu'il y a une autre journée de congé. Si c'est le cas pour vous, demain, c'est la fête des Patriotes. On aura droit à du beau temps, encore une fois, là, pour demain. Pour aujourd'hui, là, pour le reste de la journée, ben c'est quand même du soleil, avec un maximum de 17. Quelques petits passages nuageux possibles au courant de la journée, mais rien d'inquiétant. Donc, seulement des passages nuageux. Et pour ce qui est de lundi, ben c'est du soleil aussi, avec un maximum de 19. Aujourd'hui, c'est 17. Demain, 19. Quand même, enfin, un peu de chaleur. On est content de la revoir revenir enfin. On l'attendait patiemment. Ça, c'est certain. On y va avec Francis Cabrel avec Il faudra leur dire à Country Pop et sur l'application Radio Country Pop.

Bon réveil, bon début de journée en ce dimanche matin. C'est Yannick qui est là avec vous jusqu'à 8h30. Vous savez, on a vécu il n'y a pas tellement longtemps le grand McDo dans les succursales McDonald's un peu partout dans la région. Et du côté de Shawinigan, ben, les dons étaient directement remis donc à la fondation du CSS, donc du C3S de l'énergie, centre hospitalier du côté de Shawinigan. Et quand même, c'est un gros montant qu'on a réussi à accumuler. C'est 16 647,54 précisément qui sera remis à la fondation du C3S du côté là, de l'énergie à Shawinigan. Donc, c'est une bonne cause. Et puis, ben bravo si vous avez participé au Grand McDo dernièrement. Hey, on y va avec Michel Pagliaro. C'est l'espion qu'on s'offre à l'instant. Bon dimanche matin. Bon début de journée.

savez, ici à Country Pop, on a la chance d'avoir Nathalie Simard avec nous. Et Nathalie, que vous pouvez entendre du lundi au jeudi pour Country Pop au travail de 8h30 à midi. Donc, Nathalie qui vous accompagne en musique, elle est là avec vous, avec sa bonne humeur légendaire. D'ailleurs, Nathalie, qu'on peut voir ces temps-ci dans l'émission L'Effet Lara, qui est présentée les dimanches soirs à TVA. Donc, ce soir, d'ailleurs, il y aura un épisode. J'ai vu là, quelques extraits et ça a l'air assez impressionnant. Nathalie qui va peut-être se découvrir des talents de chanteuse lyrique là, ce soir. Donc, manquez pas ça. Donc, c'est présenté du côté de Douille et de TVA ce soir. J'aime bien ça, regardez ça, cette émission-là, L'Effet Lara. C'est même touchant. Donc, il y a bien sûr d'autres chanteurs, chanteuses et même des gens qui ne chantent pas nécessairement dans la vie, qui ne chantent pas professionnellement, qui font partie de cette émission-là. Alex Nevsky, il y a également le F Côté, l'humoriste. Il y a Christian Bégin aussi qui fait partie de l'émission. Il y a Mélissa Bédard également et Nathalie Simard aussi. Donc, à regarder absolument. Donc, c'est présenté ce soir. Et Nathalie également qui sera de passage aussi à l'amphithéâtre Cogeco de Trois-Rivières la semaine prochaine, 29 mai, 29 et 30 mai prochain avec le spectacle Évangeline. Elle y joue un rôle important là, dans ce spectacle-là, dans ce spectacle musical-là. Et justement, voici une chanson tirée du spectacle. Ça s'appelle tout simplement Des amants légendaires tirés du spectacle Évangeline à Country Pop. C'est ce qu'on s'offre à l'instant. Bon début de journée en ce dimanche.

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1: Une petite demi-heure à passer ensemble jusqu'à l'arrivée de Jessica qui sera là avec plus de musique et surtout plus de New Country dès 8h30. D'ici là, j'ai pour vous, entre autres, qui c'est qui s'en vient. J'ai Gabriel Goulet qui sera là dans quelques minutes. Gab Forêt aussi sera là. Raph Pilon également. Mais pour tout de suite, on y va avec Olivier Couture. Si tu restes toi à Country Pop, un bon début de journée en ce dimanche matin de ce long week-end de 3 jours. Hey, on est encore en congé demain, ça c'est le fun.

Oui, encore une fois, aujourd'hui, une super belle journée, un peu comme hier, donc on aura droit à du soleil encore une fois. Peut-être quelques petits passages nuageux. Température quand même très confortable. Je vous dis qu'on ne l'a pas volé, là, ces températures un peu plus chaudes, parce qu'on commence à être découragé. Cette semaine, c'était pas chaud. Donc, encore une fois, là, pour aujourd'hui, dimanche, 17 comme maximum avec du soleil. Peut-être, oui, des petits passages nuageux ici et là. Et demain, lundi aussi, une très, très belle journée. Donc, on va pouvoir continuer ce qu'on avait peut-être commencé hier ou aujourd'hui qu'on va faire là pendant... la journée de demain, donc peut-être que vous êtes à travailler sur le terrain. Il y en a qui ont commencé à faire leur plate-bande aussi. Je sais que certaines pépinières sont sans doute bien occupées ces jours-ci parce qu'on a le goût de jouer dans nos plantes, ça c'est sûr. On y va avec Gabriel Goulet, c'est Country Pop le matin, édition week-end. Yannick qui est avec vous pour encore quelques minutes.

C'est déjà tout pour moi. Je vous souhaite de passer une excellente journée, un excellent dimanche. Dans quelques minutes, c'est Jessica qui s'en vient. Jessica qui aura pour vous 92 minutes de hits sans arrêt avec plus de musique et surtout plus de new country. Et tout juste après, donc à midi, c'est Nico qui sera là pour votre heure du lunch. Et cet après-midi, Ariane sera là pour le road trip du week-end. Encore une fois, là, beaucoup de musique, beaucoup de new country pour vous autres. Et moi, je vous retrouve mardi. Je suis en congé demain. Ben oui, on sera de retour en pleine forme mardi, entre autres sur l'heure du midi pour Country Pop le midi et en fin de journée, ça c'est sûr, pour Country Pop au retour avec Brigitte Boisjoli et Stéphanie Veillette aussi qui seront de retour de ce long congé. Allez, on se laisse avec Gab Forêt, voici 5 minutes. Belle journée encore une fois, bon dimanche, profitez-en.

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6: 92 minutes de hit, c'est parti sur les ondes de Country Pop. Jessica Saint-Germain qui vous accompagne et ça fait toujours plus plaisir, 92 minutes de hit. Ça vient avec le fait que c'est pas la dernière journée du week-end, non. Long week-end, grosse fin de semaine de la fête des Patriotes, fête de Dollars anciennement ou fête de la Reine, peu importe là, comment on l'appelle, c'est pas grave. L'important, c'est qu'on profite d'un long congé, puis ça, ben, ça me rend bien heureuse. On est ensemble jusqu'à midi, mais on part ça avec 1h30, 92 minutes de hit, avec dans les prochaines minutes, Marc Dupré qui s'amène.

hier, j'avais une pensée spéciale pour les gens qui ont dépensé des centaines, voire des milliers de dollars pour un billet au Centre Bell pour aller voir le Canadien face au Sabre de Buffalo. On y croyait à cette victoire. On se voyait déjà en Caroline. Malheureusement, on s'est fait ramasser. Après une première période qui s'alignait bien quand même pour le Canadien, ça a été but après but, 8-3 hier. On peut se consoler en regardant la victoire de Montréal qui, elle, les femmes ont brillé avec une belle victoire en prolongation. Demain, on aura droit à un match qui pourrait nous mener à cette victoire de la Coupe Walter pour les femmes. Et pour les hommes, le Canadien sera à son 7e match. On souhaite une victoire pour aller à la prochaine étape vers la Coupe Stanley. Sur les ondes de Country Pop,

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Sur les ondes de country pop, plus de musique, plus de new country. Phil G. Smith s'amène. Mais tout de suite, c'est Maroon.

En fin de semaine, c'est un gros week-end. Pas simplement parce que c'est un long congé, mais également parce qu'on célèbre, oui, on célèbre l'ouverture des campings dans la région. C'est le début de la saison de camping. Salutations à tous ceux qui se sont installés dans les derniers jours. Et il y en a qui ont fait le party du côté de Shawinigan, là, qu'à la Tortue. Ça a été toute une fin de semaine au camping Rouillard où il y avait plusieurs activités, plusieurs shows. Et un spectacle à voir cet après-midi, Alan Jackson Experience, un spectacle hommage country d'envergure à voir cet après-midi, 15h30. Salut la gang du Camping Rouillard qui a fait toute sa grande fin de semaine d'ouverture en fin de semaine.

Si vous êtes sur la route en ce moment, direction Saint-Paulin ou même direction Grand-Mère, je vous souhaite une très belle journée, mais je vous souhaite surtout de monter le volume parce qu'il y a des chansons qui méritent d'être écoutées, le volume fort, les vite baissées, de profiter de la journée. C'est le cas avec la chanson de Jake Owen. On écoute The One That Got Away à Country Pop.

0: Je l'ai rencontré il y a quelques années dans le cadre d'une entrevue radio. Et déjà là, c'était un grand de la musique country au Québec. Il est passé par Nashville. Il a fait comme tous les grands de la musique country aux États-Unis. Robbie Johnson s'amène dans les prochaines minutes sur les ondes de Country Pop. Et tout de suite, au retour, The Reckless s'amène dans votre matinée sur les ondes de Country Pop.
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Leur saison estivale, j'ai envie de dire que c'est déjà commencé avec plusieurs spectacles au mois de mai. Ils sont en pleine tournée présentement. Il y aura plein de festivals aussi au calendrier des Trois Accords. Ils seront d'ailleurs de passage à Notre-Dame-du-Mont-Carmel pour Mont-Carmel en fête le 10 juillet. C'est à mettre au calendrier. On écoute les Trois Accords sur les ondes de Country Pop. Voici Elle s'appelait Serge.

ce dimanche matin à l'écoute de Country Pop? Est-ce qu'on est en voiture pour aller visiter de la famille? Est-ce qu'on est tranquille à la maison? On prend ça relax, on joue à des jeux de société, on s'amuse en famille? Ben, peu importe. Merci de nous avoir choisis. Dans les prochaines minutes, ben, je vous invite à monter le volume, à danser sur la musique de Clay and Friends, à bouger votre tang. Ça s'en vient dans un instant après la musique de Stephen Lee Olsen à Country Pop.

avec tout ce qui se passe sur la planète hockey, il y a de quoi être fier d'être Québécois. Niveau politique aussi, j'ai envie de dire qu'on est fier d'être ici au Québec. Et cette fierté-là, elle déborde. Elle déborde aussi dans nos revendications et même dans notre télé. Ça a été annoncé cette semaine, les Simpsons seront bel et bien doublés encore au Québec. Il y a quelques mois, là, on avait annoncé ça, que le doublage québécois des Simpsons n'existerait plus, qu'on aurait la version française. Et là, je le dis un peu avec du dégoût, parce que si vous avez déjà écouté la version française, on est ailleurs. Puis c'est un style qui convient aux Français, mais c'est pas québécois. Et là, ben, ça a été annoncé cette semaine, finalement. On gardera notre doublage québécois. Une grande fierté.

0: devez partir de la maison puis que vous vous dites « Ouais, mais je veux pas manquer ce qui s'en vient dans les prochaines minutes à Country Pop », faites-vous-en pas, vous pouvez nous écouter en voiture, également via Apple CarPlay, l'application Country Pop qui est compatible, donc vous manquerez rien dans les prochaines minutes. Nate Smith et Tyler Hubbard, ça s'amène avec After Midnight à Country Pop.
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petite pensée en ce moment pour toutes les personnes qui déménageront dans les prochaines semaines, dans les prochains mois. Peut-être que juillet, ce sera votre date en même temps que tout le monde. Et qui devront peinturer, qui devront faire des travaux dans leur nouvelle maison ou peut-être l'appartement que vous allez louer. Parce qu'en ce moment, c'est ce que je fais. Je peinture, je lave, je bouche des trous dans mon appartement et je peux vous dire, ça prend de la motivation. Donc, je vous en envoie si jamais là, ça s'en vient pour vous dans les prochaines semaines, prochains mois, de la motivation. Vous en aurez besoin. Sur les

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1: Tranquillement, dernier droit de l'avant-midi. Peut-être qu'on pense à ce qu'on va faire cet après-midi. Certains qui vont se prévoir un gros après-midi chargé, sachant que demain, on a congé. D'autres qui vont prendre ça tranquille. Moi, de mon côté, je pense que je vais célébrer les 25 ans de Shrek. Le premier Shrek qui est sorti il y a 25 ans de ça. En fin de semaine, c'est ça qu'on célèbre. Donc, je vais écouter, d'après moi, les différents films.

Si vous aviez prévu vous dépêcher pour faire vos commissions pensant que demain tout est fermé, ben vous êtes pas obligé. Demain quand même, les centres d'achat, les commerces, la plupart des pharmacies, c'est ouvert également. La seule chose qui sera fermée, c'est sûr, ben c'est tous les bureaux municipaux, les bureaux de Poste Canada. Mais sinon, SAQ, c'est ouvert également. Il y a

0: congé. Par contre, à Country Pop, on prend pas congé. On est là pour vous toute la journée avec Stéphanie, Nicolas, Nathalie, Ariane qui vous accompagne toute la journée. Ça sera une belle journée de hits à ne pas manquer sur les ondes de Country Pop. Moi, je vous souhaite une belle journée, un beau dimanche et surtout un bon long congé. On se dit à la semaine prochaine. Bye bye.
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1: Bon dîner à la Mauricie. Habituellement, je vous aurais dit, oubliez pas de profiter de cette dernière journée de week-end, mais hélas, demain, on reste couché. C'est un long week-end de congé en fin de semaine, notamment de road trip. Émission spéciale demain, manquez pas ça. Je vous dis d'entrée de jeu pour ne rien manquer. Demain à 13h, c'est Nathalie Simard avec des hits flashback tout l'après-midi. Tout ça pour accompagner le soleil. Et d'ailleurs, Galarneau est là aujourd'hui avec des max de 20-21 degrés, tout dépendamment où vous êtes en Mauricie. Et aujourd'hui, ben j'ai quelque chose de super intéressant. Vous savez, cette semaine, il y a des nouveaux mots qui ont été acceptés par la langue française, qui vont être admis dans le dictionnaire. J'ai ça pour vous autres. Et notre dimanche va être aussi agrémenté de sacrée bonne musique. Post Malone pour vous autres, avec Circle.

j'ai mon petit restant, j'ai mon petit lunch. On a de la sapre et bonne musique de prévu pour vous autres. Qu'est-ce que ça prend de plus? Ah oui, du New Country. On s'offre ce beau petit soleil. Dean Brody avec Canadian Summer à Country Pop et via le web au countrypop.ca. Bon long week-end!

ça vient à midi et quart. J'espère que vous passez un excellent week-end qui est loin d'être terminé. Pourquoi? Ben parce que c'est un long week-end de 3 jours à l'occasion de cette fête des Patriotes, fête de la Reine. Dans les prochaines minutes, j'ai pour vous autres un bon moment qui s'est passé à Country Pop cette semaine. C'est dans les crinqués, dans le retour avec Stéphanie Veillette, Yannick et Brigitte Boisjoli. Cette semaine, il y a des nouveaux mots, ben en fait des mots qu'on utilise collectivement, qui ont été ajoutés, approuvés par l'Office national de la langue française. Alors, peut-être que vous parlez mieux que vous le pensez. En tout cas, maintenant, vous parlez mieux. Vous avez un meilleur français. On écoute ça. Après Gab Fredette, on a aussi Hunter Brothers et Mirrors qui s'en vient. Et là, c'est une grosse tune que j'adore avec American Others Believer à Country Pop et countrypop.ca. Bon lunch!

0: En plein cœur de ce blé du Nord de Hit sans arrêt, dimanche aujourd'hui, demain c'est congé, ça fait du bien un week-end de 3 jours, là. Vous allez voir que la semaine prochaine ça va passer vite, un petit mardi, mercredi, jeudi, puis en part de ça, le soleil va s'installer, la chaleur également au cours du week-end, on a des 25 degrés, des nuits qui s'en viennent même à 17-18, ça se prend bien, et la semaine passée, ben, cette semaine qu'on vient de vivre ici à Country Pop, on a ressorti les nouveaux mots qui viennent d'être acceptés dans la langue française, et vous allez remarquer que finalement, à partir de cette semaine, vous parlez un meilleur français que vous pensez.
1: Et là, tu jases des nouveaux mots. Moi, j'aime ça, les nouveaux mots qui sont acceptés. Là.
2: Ouais. Hey, on oublie quelque chose. Coucou les Grecs!
3: Oh,
1: ouais, il y a juste toi qui l'as oublié.
3: Oui, c'est vrai. À chaque année, le dictionnaire Le Petit Robert ajoute des nouveaux mots. Donc, il y a de nouvelles vagues de mots qui arrivent parce que, tu sais, veut pas, le monde évolue puis il y a des nouveaux mots qui

0: FAQUE, F-A-Q-U-E. Là.
1: Ça existe.
0: Oui, ça existe maintenant pour dire en québécois. Hey. Donc, alors, nous autres, FAQUE, c'est rendu correct de le dire.
2: Bon, ben, c'est l'impression que ça downgrade notre langue, ça.
0: Ben non, je pense pas. FAQUE, ben, ça fait partie de notre... on le dit sans y réfléchir, sans y penser. D'après moi, on sait ce que ça veut dire, FAQUE. T'sais, FAQUE...
1: Non, ouais, c'est mais... ça. Moi, je trouve que ça marche. Ouais,
2: Et, non, mais je le sais, on le dit, mais on dirait que je suis comme... Ah!
0: Oh! Ouais.
2: À l'écrit, c'est sûr que
0: là,
2: c'est
0: ça. À l'écrit, c'est FAQUE, c'est non, tu sais, à l'écrit, je suis pas sûr là.
1: T'sais, dans une production écrite, mettons au primaire, FAQUE, c'est pas beau. Ouais, c'est, c'est ça.
0: Il y a plein de mots qui sont associés, comme je l'ai dit, à l'intelligence artificielle pour nouvelles technologies. Le low tech, c'est la technologie simple et durable. Donc ça, c'est il y a beaucoup de mots anglais qui sont ajoutés. Ça, je trouve ça moins le fun, par exemple. C'est des mots anglais là, qui sont ajoutés. Tu sais, en France, quand tu vas en France, il y a beaucoup de mots anglophones qui sont dits là. Ben, on dirait que ça
2: comme des nuggets de poulet.
0: C'est ça, des nuggets. La fashion, fast fashion, ça c'est la mode produite rapidement à bas prix. C'est aussi la fast fashion, ça a été ajouté dans le dictionnaire.
1: Ça, ça pourrait pas être la mode rapide, mais ça.
2: Chine et tout le kit.
0: Ouais, les affaires que t'achètes sur internet qui sont cheap un peu là, ça a été ajouté. Il y a entre autres la la skyline, c'est du sport d'équilibre.
2: Ben voyons.
0: Ouais, ça a été ajouté. Il y a plein d'affaires de même bizarres que je comprends pas trop, mais tintamarre. Et ça, ça vient du
2: tintamarre.
0: Ça vient... C'est quoi un tête à mort? C'est un défilé actif acadien, donc ça vient de l'Acadie. D'ailleurs, le 15 août, à la fête nationale des Acadiens, il y a toujours des, un tête à mort. Un tête à mort, c'est le monde sort dans la rue avec un chaudron, puis ils font du bruit.
1: Moi, j'aime ça, ça.
0: C'est, donc, c'est comme une parade, là. C'est comme un défilé, puis on appelle ça un tête à mort.
1: Ce mot-là, il est beau. Ça, c'est le fun.
0: Ouais, ça a été ajouté au dictionnaire. Je me demande comment ça se fait que ça n'avait pas été ajouté avant, d'ailleurs. Donc, là, il y en a plein d'autres, là. On pourrait passer à veiller.
1: Mais tu sais, nous autres qui essayons de conserver notre langue, tu sais, française, c'est sûr qu'il y a plein d'anglicismes qui s'ajoutent là-dedans. C'est comme, OK.
0: FAQUE, FAQUE, c'est correct, d'après moi.
1: Je l'accepte. Accepté. Il y a pire.
3: Ouais. Ce trio de zinzin vous sera de retour cette semaine à compter de mardi, parce que la shop est fermée ici demain. Mardi, dans le retour, entre 16 et 18 heures, Yannick, Steph et Brigitte. Notre hors de lunch se poursuit avec Charlotte Gardin. Brett Kissel est là, c'est un des rois de la pop actuellement. Harry Styles et As It Was à Country Pop. Et bien le web au countrypop.ca.

On s'approche tranquillement de midi 45, jour du Seigneur avec du beau gros soleil, puis on se dit pas que demain on s'en va au travail. Non, on s'est férié à l'occasion de ce gros week-end. 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Mon band préféré, c'est sorti en 96, Good Riddance, Time of Your Life, pour un peu de douceur dans notre heure de lunch à Country Pop et CountryPop.ca.

0: Ah ben, c'était bien le fun, la Mauricie, de passer un gros 60 minutes avec vous autres. Mais à un moment donné, hein, le plaisir se retrouve aussi à l'extérieur, sous le soleil. On se retrouve demain midi, où est-ce que je serai avec vous autres pour l'heure de lunch avant le week-end, le férié flashback de Nathalie Simard à 13h. On se retrouve demain. Bye bye.
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1: Bon début de dimanche après-midi, tout le monde, Ariane qui s'installe pour le Road Trip du week-end. J'espère que vous passez un excellent long week-end à cette deuxième journée là, qui s'entame sous le soleil, sous la chaleur. Mon Dieu, ça fait du bien. Hein? C'est pas les températures qu'on a eues dans les dernières semaines. Puis là, ben, on en profite pleinement et j'espère que vous en profiterez pleinement. Au courant de l'après-midi, on jasera évidemment de la game de hockey hier du Canadien de Montréal. Également, on jasera de différentes activités à faire aujourd'hui dans la région. Là, si jamais vous avez envie de faire des activités à l'extérieur, il y a quelques suggestions pour vous au courant de l'après-midi. Comme à tous les dimanches, on fera un tour d'horizon des émissions du dimanche soir. Et bien sûr, pour vous, toujours plus de musique, toujours plus de New Country pour bien accompagner votre dimanche après-midi. On débute un blitz d'une heure de hit sans arrêt dans les 15 prochaines minutes du Matt Lang, du Luke Bryan, du Luke Combs. Mais pour le moment, on ouvre le bal de ce blitz d'une heure de hit sans arrêt avec Tucker Wetmore. C'est 3-2-1 à Country Pop.

En ce 17 mai, aujourd'hui, la gang, c'est la journée mondiale de la lutte contre l'homophobie. Bien qu'on ait fait beaucoup de chemin au Canada là, depuis plusieurs années, il y a encore du chemin à faire. Et comme le dirait si bien la comédienne québécoise Louise Traverse, l'amour, Chris. Ben, c'est ça. Hein? L'amour a toutes sortes de formes et on a le droit d'aimer qui on veut. Alors aujourd'hui, la petite sensibilisation en cette journée mondiale contre l'homophobie, de faire attention là, aux petits commentaires ici et là, parce que tout le monde a le droit d'aimer qui a envie d'aimer, parce que je pense qu'on mérite tous d'être aimé de la façon dont on le mérite. Alors aujourd'hui, ben, soyez indulgents, soyez patients avec les petits commentaires, les petites choses. On devrait dire juste que, gars, l'amour, c'est l'amour et ça a le droit d'exister. Je sais là, qu'il y a une montée là, un peu là, de la gauche là, ces temps-ci là, où on rabaisse les femmes, on rabaisse l'homophobie, les homosexuels également. Alors, on veut pas retourner dans les années 50. On a fait un chemin puis on veut continuer à progresser dans ce chemin-là. Alors aujourd'hui, ben, je pense que c'est une belle journée pour pouvoir en jaser, avoir la discussion peut-être avec vos plus jeunes ou même encore avec vos plus vieux. Là, je parle des enfants avec vos parents. C'est une journée là pour pouvoir en parler puis démystifier le tout parce que comme on dit, hein, l'amour, c'est l'amour. Alors, aimez-vous les uns les autres. C'est exactement le message qu'on a envie de s'offrir aujourd'hui. Ben, c'est Joshua. Says, leave me to a country pup. 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

Chalet, la gang. Défaite et crève-cœur de nos Canadiens de Montréal hier devant un Centre Bell plein à craquer. On a envie d'étirer la sauce, d'étirer le plaisir, mais là, faut pas trop l'étirer parce qu'on force les Sabres de Buffalo, force un match numéro 7 du côté de Buffalo. Alors, c'est sûr et certain là, qu'on joue un peu avec le feu là, du côté des Canadiens de Montréal. Match numéro 7 qui aura lieu demain à compter de 19h30 du côté de Buffalo. C'est le match ultime, hein, si ça passe ou ça casse. Alors, bien évidemment, on va espérer pour le mieux pour nos Canadiens de Montréal. On espère retrouver le chemin de la victoire et avancer en finale de l'Est. C'est pas arrivé depuis 2014. Alors, il y a beaucoup de pression là sur les épaules de nos joueurs. Je dis 2014 parce que 2021, c'était pas une vraie année. Là. C'était l'année COVID. On la compte, mais pas vraiment en même temps. Alors, une vraie année de hockey, là. Ça fait depuis 2014 qu'on n'a pas avancé en finale de l'Est. Alors évidemment, on envoie toutes nos ondes positives à nos Canadiens puis on va suivre le match numéro 7 demain, 19h30 sur les ondes de TVA Sports. Voici Morgan Wallen, c'est I Got Better à Country Pop.

En plein cœur d'un blitz d'une heure de Hit sans arrêt, Ariane qui vous accompagne. J'espère que vous passez un excellent dimanche. Depuis 3 jours, je suis stickée sur une vidéo sur les réseaux sociaux. Ella Langley est en tournée à travers les États-Unis. Sa première tournée en tant que headliner. Ça s'est vendu en moins de 3 minutes, la gang, là. Fait que, cherchez pas des billets. Ça va être en revente. Ça va être aussi cher que des billets pour aller voir le Canadien de Montréal au Centre Bell de Montréal. Et, mais dans cette tournée-là, elle a invité Cameron Marlowe, un artiste que j'adore, à faire sa première partie. Ce qui est drôle, c'est qu'elle faisait, il y a quelques années, la première partie de Cameron Marlowe. Et là, ben, c'est le contraire. Ils sont devenus très, très, très amis. Et là, ben, lors de cette tournée-là, ils ont une chanson ensemble qui s'appelle Strangers. Et ils ont décidé d'offrir aux fans en Floride, au courant de la fin de semaine, ce fameux duo qu'on aime. C'est devenu viral sur les réseaux sociaux. J'en parle. C'est bon, j'ai des frissons à regarder cette vidéo-là tellement que c'est bon. Puis là, je me suis dit, hey, c'est moi qui ai le contrôle de la console. Aujourd'hui, je me suis dit, hey, je vais me gâter, mais je vais vous gâter également en vous offrant la version audio de ce postel qu'ils ont fait en fin de semaine là, sur la scène, mais bien l'original. Voici Cameron Marlowe et Ella Langley, The Strangers, à Country Pop.

0: une belle heure de compléter ensemble la Mauricie Ariane qui vous accompagne. J'espère que vous passez un excellent dimanche jusqu'à présent. Au courant de la prochaine heure, je vous fais une suggestion d'activité, un marché printanier qui se déroule pour une quatrième année du côté de Shawinigan. Plus de 80 participants sur place que vous allez pouvoir aller rencontrer et découvrir de l'achat local. On aime ça. Alors, je vous donne tous les détails en début de prochaine heure. Et bien sûr, pour vous, j'aurai encore plus de musique, encore plus de New Country pour bien débuter le prochain Blitz d'une heure de hit sans arrêt. George Burgess t'amène en compagnie de Luke Bryan et Ride, Ride, Ride à Country Pop.
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14h06 au cadran. Rien qui vous accompagne. J'espère que vous passez un excellent dimanche. 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Voici Kane Brown, c'est One Mississippi à Country Pop. 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

Partout sera par la Maurice et la Naudière. Merci de choisir le road trip du week-end à Rennes qui vous accompagne en ce long week-end de la fête de la Reine. Congé des Patriotes, appelez-la comme vous voulez là, cette fin de semaine-là, chose certaine. Un 3 jours de congé, on en profite pleinement. Et d'ailleurs, aujourd'hui, si jamais vous avez envie d'aller faire un tour du côté de Espace Shawinigan là, jusqu'à 16h aujourd'hui, c'est le grand retour du marché printanier, 4e édition de ce marché printanier-là. C'est 80 artisans qui sont sur place, que ce soit dans l'agroalimentaire, dans l'artisanat, dans la confection d'objets maison. Il y en a vraiment, vraiment pour tous les goûts. Alors, autant vous allez pouvoir découvrir des saveurs d'ici que d'expérimenter des chandelles, des savons, des bijoux. Il y en a vraiment pour tous les goûts. Alors, c'est d'encourager local de découvrir des belles petites entreprises d'ici. Rendez-vous à Espace Shawinigan jusqu'à 16h aujourd'hui pour la 4e édition du marché printanier du côté de Shawi. Voici Jordan Davis. C'est Turn This Truck Around à Country Pop.

5 heures d'un blitz d'une heure de Hit Sans Arrêt, Ariane qui vous accompagne. J'espère que vous passez un excellent dimanche jusqu'à présent sous le soleil, sous la chaleur. Ça fait du bien au moral. Ça nous fait penser à l'été. Ça nous fait penser au festival et là, ben, au spectacle extérieur également. Et notre prochain artiste, ben, c'est dans moins de 2 semaines qu'il sera en sol québécois parce qu'il fera, je peux pas croire que je dis ça, que Dierks Bentley va faire la première partie de Luke Combs. Mais c'est exactement ce qui va se passer 29 et 30 mai prochain du côté du parc Jean Drapeau de Montréal pour la grande tournée de Luke Combs, My Kind of Saturday Nights. Alors, il reste des billets pour le vendredi soir. C'est complet pour le samedi. Mais si jamais vous avez envie de vivre une grosse soirée New Country, c'est quasiment un genre de mini-festival de tellement qu'il y a d'artistes qui seront là. Thelma and James, Ty Myers, Jake Worthington, Dierks Bentley et Luke Combs de 5h à 11h le soir, là, de 17h à 23h. De la musique en continu tout au long de la soirée. C'est ce que votre billet va pouvoir vous permettre. Alors, si jamais vous n'avez pas gagné vos places au courant des derniers jours à Country Pop, ben là, ça va être à vous de les acheter en vente partout, notamment au evenco.ca. Puis ben, hâte de revoir Dierks Bentley en salle québécoise. La dernière fois, c'était quand il était headliner à l'Assaut, il y a comme 4-5 ans déjà de cela. Le voici avec She Hates Me dans le Road Trip du week-end à Country Pop.

En plein cœur de ce dimanche après-midi ensoleillé, Ariane qui vous accompagne. J'espère que vous passez un excellent dimanche, un excellent long week-end. Peut-être que vous êtes en train de travailler là à l'extérieur, sur le jardin, à nous écouter sur vos haut-parleurs intelligents, même via l'application radio Country Pop. Tu te rappelles, la gang? Allez, c'est l'heure d'aller mettre de la crème solaire. Hein? On met toute la petite crème solaire à notre corps. Il est comme pas tant habitué à la chaleur, au gros soleil. On en profite dehors, mais on veut pas avoir l'air d'un petit homard, bien que c'est la période du homard présentement. Il est meilleur dans l'assiette que sur notre peau. Alors, c'est comme la petite pause crème solaire pour le moment avant de continuer à travailler à l'extérieur, sur le terrain, peut-être même au camping. Et nous, on s'offre en musique une chanson que j'aime tellement. Voici Tim McGraw, c'est Standing Room Only à Country Pop.

0: Notre belle heure de compléter ensemble dans le road trip du week-end. Ariane qui vous accompagne. J'espère que vous passez un excellent dimanche jusqu'à présent. Au courant de la prochaine heure, un gros événement qui est à la recherche de bénévoles dans la région. Également, une nouvelle série télé qui sera disponible sur Crave dans les prochaines semaines qui me fait capoter. Faut que je vous en parle. Ça se passe au courant de la prochaine heure. Et bien sûr, pour vous, toujours plus de musique, toujours plus de new country pour bien poursuivre notre road trip du week-end au courant de la prochaine heure. Bracket Soul débutera le prochain blitz d'une heure de hit sans arrêt avec She Drives Me Crazy à Country Pop.
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15h06 dans le road trip du week-end. Ariane qui vous accompagne. J'espère que vous passez un excellent dimanche. Il y a Drake qui a surpris plusieurs de ses fans cette semaine en lançant pas un, pas deux, mais trois albums en même temps. Et là, ben, sur les différentes plateformes d'écoute en ligne, notamment sur iTunes, là, dans les achats, il a 29 des 30 chansons les plus téléchargées du moment, les plus écoutées. Et la seule personne qui empêche Drake d'avoir le top 30 à lui tout seul, c'est notre prochain artiste avec cette chanson-là. Puis ça me fait rire parce qu'elle est en 15e position puis elle veut pas bouger de là. Je parle de Ella Langley qu'on s'offre avec Choosing Texas à Country Pop.

En placard, deux blitz d'une heure de Hit Stance derrière Yann qui vous accompagne. J'espère que vous passez un excellent dimanche. Dans moins de deux semaines, le samedi 30 mai 2026 aura lieu la 39e édition du Téléthon Opération en Force Soleil diffusée sur les ondes de TVA. Et là, on est présentement à la recherche là, de bénévoles pour remplir les centres d'appel. Alors, si jamais le 30 mai, vous avez rien prévu à l'agenda, que vous avez envie de donner un peu de votre temps pour le centre d'appel ici en Mauricie, il va y en avoir plusieurs dans la région, ben c'est le moment de vous inscrire, de donner votre nom. On sait à quel point de voir des enfants malades, c'est vraiment pas évident. Moi-même, j'ai eu des difficultés plus jeunes niveau santé et ben à Sainte-Justine entre autres là, à l'hôpital pour enfants à Montréal, on voyait sur les appareils dont j'ai eu besoin les petits stickers fournis grâce, on a pu les acheter grâce à Opération Enfant Soleil, grâce à vos dons. Alors on sait jamais quand est-ce que la maladie va toucher, ça peut être une petite affaire complication qui fait en sorte qu'on a besoin d'être à l'hôpital ou encore ben, des maladies plus longues, des plus gros combats également. Alors, chacun des dons est bien important. Puis si jamais ben, vous n'avez pas l'argent à donner là, pour le Téléthon, ben, vous pouvez toujours donner de votre temps. Alors, rendez-vous sur le site d'Opération Enfant Soleil. Il y a un onglet « Devenir bénévole », offrir de votre temps. Et comme ça, ben, le 30 mai prochain, vous pourriez peut-être récupérer les appels dans les centres de dons ici en Mauricie. Voici Nate Smith et Tyler Hubbard. C'est After Midnight à Country Pop.

La gang, il y a une émission culte du début des années 2000 qui fera son grand retour le mois prochain sur la plateforme Crave avec un spécial célébrité. Je vous donne tous les détails dans une dizaine de minutes, mais juste avant, un des trois finalistes du grand concours canadien Top of the Country aux côtés de nos gars du Blue Ridge Band, c'est Morgan Griffith qui poursuit ce blitz d'une heure de hit sans arrêt avec sa plus récente, c'est Just Being Me à Country Pop.

5h d'un blitz d'une heure de Hiltestance d'Ariane qui vous accompagne. J'espère que vous passez une excellente journée jusqu'à présent. Je ne sais pas si vous vous souvenez, au début des années 2000, Benoît Gagnon, José Lavigueur animait l'émission Facteur de risque du côté de TVA, là, si je ne m'abuse, où on faisait là, toutes sortes d'épreuves pour les gens du public. On leur rentrait des aiguilles dans le bras, on les plongeait dans des bains de serpents. Il y avait toutes sortes d'affaires, on leur faisait faire des cascades, là, à voiture, tout ça pour gagner de l'argent. Ça m'a marqué, cette émission-là. Ça l'a arrêté au Québec, mais ça l'a continué du côté des États-Unis. Et voilà qu'il y a une nouvelle mouture de facteurs de risque qui verra l'affiche le 5 juin prochain sur Crave. Ce sera animé par Patrick Huard et facteur de risque célébrité cette fois-ci. Alors, c'est différentes célébrités qui seront jumelées, là, avec un membre de leur famille, un ami ou autre. Et parmi les candidats, entre autres, Mariana Mazza, Mario Tessier, Dave Morgan, Mathieu Dufour. Il y a également Danick Martineau, Kim Clavel, Charles Hamelin, Ludivine Redding. Il y a plusieurs autres artistes. On a dévoilé le casting complet. Là, il y a Pascal Morissette, Kim Rask, Guy Jodoin, Olivier Primeau et plusieurs autres. Alors, ben hâte de découvrir non seulement ces duos-là, mais de les voir affronter leur peur et avancer dans cette grande émission que sera Fear Factor Célébrité Québec du côté de Crave dès le 5 juin prochain. La gang, manquez pas ça, ça risque de me faire monter les émotions et l'adrénaline dans vos salons. Voici Keter Ben et c'est Brown Eyes Baby à Country Pop.

0: La journée avance rapidement, la gang. Il nous reste 2 belles heures à passer ensemble dans le road trip du week-end. D'ailleurs, au courant de cette prochaine heure, on jase des différentes émissions du dimanche soir parce qu'il en reste là, sur nos ondes. Il y a même un gros gala de musique New Country. Ce soir, je vous donne plus de détails au courant de la prochaine heure. Et bien sûr, j'aurai pour vous encore plus de musique, encore plus de New Country. Il lancera une autre chanson de ce gros projet à venir le 23 octobre prochain. Matt Lang lance de la nouvelle musique vendredi, une nouvelle chanson qui risque fort probablement d'attirer beaucoup de regards, surtout avec les vidéoclips qu'il fait. Il y a tout le temps des caméos à gauche et à droite de différents artistes. Et là, ben, il y aurait un cowboy qui ferait un tour de taureau mécanique. Qui sera ce cowboy? Moi, j'ai parié. J'aimerais ça que ce soit Dave Morissette. Fouillez-moi pourquoi. J'ai envie que ce soit Dave Morissette, mais gars, on va le découvrir ensemble ce vendredi. Et au retour, ben, Matt Lang, lui, sera là avec Out of the Bar à Country Pop.
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16h03 dans le road trip du week-end. Ariane qui vous accompagne. J'espère que vous passez un excellent week-end jusqu'à présent. Long week-end de la fête de la reine, congé des patriotes ou encore fête de dollars. Appelez-la comme vous voulez. C'est un long week-end qui se poursuit. On en profite pleinement. On a nos émissions du dimanche là, qui se poursuivent ce soir. D'ailleurs, du côté de TVA, ce sera du côté de Révolution, les premiers face à face. On va éliminer là, tranquillement, pas vite, des candidats de la compétition et on va perdre la moitié là, des candidats littéralement au courant des prochaines semaines grâce au face à face et là, juste avoir les extraits. J'ai l'impression qu'on va tout donner pour rester dans l'aventure de Révolution. Alors, manquez pas ça ce soir sur les ondes de TVA. Voici Jay Kutcher, She Just Wants to Dance à Country Pop.

Toujours côté de TVA ce soir, tout juste après Révolution, ce sera la dernière de l'effet Lara. Après deux semaines de formation là, du côté de l'Italie, ben les candidats qui ont participé à l'émission, soit notre belle collègue Nathalie Simard, Mélissa Bédard, F. Côté, Christian Bégin et Alex Nevsky devront performer dans la ville de la Sicile où ils ont suivi Lara Fabian chez elle. Et ben vont devoir donner les concerts et démontrer les techniques là, qu'ils ont appris au courant des deux dernières semaines. Alors, c'est le tout qu'on va voir dès ce soir pour la dernière de l'effet Lara. Ben, hâte de voir la suite des choses. Notre belle Nathalie Simard, elle a l'air d'un ange là, dans les previews là, qu'on voit sur la télé. Alors, ben, hâte de découvrir le tout. Et bien évidemment, on retrouvera notre belle Nathalie demain. Émission spéciale pour elle, nouvelle case d'horaire en jour férié. On brasse les cartes un peu. Vous allez pouvoir la retrouver dès 13h demain pour passer l'après-midi avec vous lors de ce congé férié. Et ce soir, ben, on laisse évidemment à l'effet Lara. Voici Dan and Shay, c'est Tequila à Country Pop.

poursuit notre tour d'horizon des émissions du dimanche soir. Ce soir, du côté de Survivor Québec, on aura élimination. Là, on a mis cette semaine les candidats en binôme. Alors, les destins liés, on a décidé de faire 5 équipes différentes. Et là, c'est qui avancera, c'est qui sera en danger. On va découvrir le tout ce soir du côté de Survivor Québec parce que les destins liés font en sorte que ça a beau être un jeu individuel depuis la fusion. Faut que tu comptes sur ton partenaire là, pour pouvoir rester dans l'aventure et avancer. Alors, bien hâte de voir la suite des choses ce soir du côté de Survivor Québec. On aura un pas de plus vers cette grande finale qui, si je ne m'abuse, sera le 6 ou 7 juin prochain. Alors, il en reste plus gros là, non plus à Survivor Québec avant de découvrir le ou la grande survivante de l'édition actuelle. Voici Blake Shelton, c'est Stay Country or Die Trying, a country pup.

En le cœur d'un blitz d'une heure de Hit Essence Ariane qui vous accompagne. Si jamais ce soir vous êtes des fans de musique New Country, que vous avez envie là, d'écouter les Academy Country Music Awards, ça va prendre place en direct de Las Vegas. C'est Shania Twain là, qui va animer le tout. C'est disponible entre autres sur Prime Video à compter de 20h ce soir sur l'heure du Québec. Bien, vous allez pouvoir suivre le tout. Plusieurs nominations. Celle qui mène les nominations à cette année, c'est Megan Maroney avec 9 nominations, suivie de Miranda Lambert qui en a 8. Ella Langley et Lainey Wilson arrivent en 3e position à égalité avec 7 nominations. C'est quand même assez incroyable que le top 3 des plus grandes nominations cette année, ce soit 4 femmes. C'est rare. On a souvent dit que le New Country, c'était les hommes là, qui étaient mis de l'avant. Mais là, c'est les femmes qui dominent les nominations cette année. Qui remportera un trophée? Bien, on a bien hâte de voir la suite des choses. Il y aura des performances, entre autres, de Kacey Musgrave, Blake Shelton, Little Big Town, Cody Johnson, Danny Che et Kane Brown. Et la grosse catégorie de la soirée, bien, c'est Entertainer of the Year qui remporte entre Luke Combs, Jelly Roll, Cody Johnson, Megan Maroney, Chris Stapleton, Morgan Wallen ou Lainey Wilson. Mais on aura notre réponse dès 20h ce soir pour cette nouvelle édition des Academy Country Music Awards. Et je vous l'ai dit, elle mène les nominations cette année. Puis j'ai l'impression qu'elle va remporter peut-être un ou deux trophées, si c'est pas plus ce soir. Voici Megan Maroney et sa plus récente Medicine à Country Pop.

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1: La journée avance rapidement, la gang. Il nous reste une belle heure à passer ensemble dans le road trip du week-end jusqu'à 18h. Je vous accompagne avec toujours plus de musique, toujours plus de new country. Au courant de la prochaine heure, je vous dévoile des prix à gagner cette semaine. Si jamais vous êtes à l'écoute de Country Pop bien attentivement tout au long de la semaine, des méchants beaux prix à vous offrir également. Il y a un artiste de... chez nous, qui a lancé son deuxième album hier du côté de Saint-Jérôme. Je vous dis de qui il s'agit, comment faire pour entendre ses nouvelles chansons. Et bien sûr, pour vous, toujours plus de musique et toujours plus de new country pour bien débuter le prochain blitz d'une heure de Hits sans arrêt. Celle qui est nouvellement maman et qui nous a présenté son petit garçon Luke sur les réseaux sociaux cette semaine. Jess Moskaluk sera là avec Last Rodeo à Country Pop.
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17h à pratiquement 3 minutes dans le road trip du week-end. Ariane qui vous accompagne encore pour une belle heure durant ce long week-end. D'ailleurs, on parle demain, hein, fête de la reine, fête de dollars ou encore des patriotes. C'est pas tout ce qui est fermé, là. Littéralement, là, j'ai fait les recherches. Pratiquement tout est ouvert demain. Épicerie, dépanneur, pharmacie. C'est ouvert, là, ce qui est vraiment fermé. C'est plus qu'est-ce qui est gouvernemental. Alors, les bureaux municipaux, les bureaux provinciaux et gouvernement canadien également. Les banques, les caisses, ce sera fermé demain. Et quelques petits endroits là, qui peuvent décider de fermer, notamment les bibliothèques et autres. Alors, vous allez pouvoir profiter pleinement de votre journée, là, aller magasiner peut-être même vos fleurs là, si jamais vous ne l'avez pas fait encore dans les centres de jardin. C'est un méchant gros week-end là, qui est de débordement là-bas. Je suis allée les chercher, moi, vendredi matin et il y avait du monde à messe, comme on dit. Alors, ben hâte de planter le tout et qui sait, peut-être que ce sera en compagnie du road trip du week-end durant votre journée de demain. Steph Veillette qui sera là pour vous accompagner. Nathalie Simard également, je serai là dès 16h aussi là, pour passer cette journée supplémentaire de week-end en votre compagnie. Voici celui qui est là dans moins de 2 semaines en sol québécois, puis mon Dieu qu'on a hâte de le revoir. C'est Luke Combs, Beer Never Broke My Heart, à Country Pop.

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1: Merci de choisir le road trip du week-end, Ariana, qui vous accompagne. J'espère que vous passez un excellent dimanche jusqu'à présent. Ça va être très payant d'être à l'écoute de Country Pop cette semaine. On a des méchants beaux prix à vous offrir. 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Alors, ça va être très payant, une fois de plus, cette semaine, d'être à l'écoute de Country Pop. 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Ça se passe tout au long de la semaine. Voici Chad Brownlee. C'est Love Me or Leave Me à Country Pop.

Gab Forêt et 5 minutes qu'on vient de s'offrir dans le Road Trip du week-end. Gab Forêt qui lançait la semaine dernière là, son deuxième album en carrière. Il a fait un gros lancement hier du côté de Saint-Jérôme là, dans son hood, comme on dit, pour le présenter là, ce nouveau projet-là à ses fans, à ses amis, à sa famille. Alors, si jamais là, vous êtes des fans de Gab Forêt, c'est toujours bon hein, dans les oreilles, ses chansons. Mais sachez qu'il y a de la nouvelle musique qui est disponible dès maintenant. Vous allez pouvoir découvrir le tout sur les différentes plateformes d'écoute en ligne également sur ses réseaux sociaux. Alors, n'hésitez pas à ajouter ces chansons-là dans vos playlists pour vos road trips au courant de l'été. Ça sonne vraiment bien. Ça, je vous le garantis. Et voici un autre qui sonne vraiment bien et qu'on l'aime bien gros. C'est Russell Dickerson et Worth Your Wild. À Country.

En plein cœur de Blitz du Nord et de Sens d'Ariam qui vous accompagne. J'espère que vous passez un excellent dimanche. Peut-être que vous avez parti le barbecue tranquillement, pas vite, là, pour faire griller de la bonne petite viande. Avec la température qu'on a, on a envie d'être à l'extérieur.

C'est déjà l'un fait pour moi dans le road trip du week-end en ce dimanche. De ce long week-end, un bonheur de vous avoir accompagné. Demain, programmation spéciale tout au long de la journée. Là, avec on mélange les cartes un petit peu. Alors, Steph Veillette sera là en avant-midi. Nathalie Simard sera là en après-midi. Je serai là dès 16h pour vous accompagner avec les gros hits New Country de la journée pendant 2 heures. Là, des gros hits New Country pour bien profiter de ce lundi de congé supplémentaire. Alors, soyez bien branchés à Country Pop tout au long de la journée. Demain, on sera là pour vous accompagner. Ça, c'est sûr et certain. Et d'ici là, ben, on se laisse avec encore plus de musique, encore plus de New Country. C'est Taylor Swift et Red à Country Pop. À demain, tout le monde!

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